0: L'actualité d'ici et d'ailleurs sur FM Nocina, mesdames et messieurs, bonjour. Nous sommes mercredi 7 octobre 2026. Voici le sommet de cette première édition. Comment une femme ménagère parvient-elle à être à la fois présente dans son foyer, active dans plusieurs groupements et engagée dans différentes structures de sa commune, assure le portrait de Farouko Issatou dans cette édition. Le Bénin prévoit de se doter d'un laboratoire d'expertise d'ADN capable de réaliser jusqu'à 30 000 analyses par an. Le projet soutenu par un financement en marge de la visite du président Romuald Ouadani en France ambitionne de renforcer les capacités nationales en matière d'analyse génétique. Au Mali, l'armée a repris le contrôle de Kidal hier mardi. Environ 120 véhicules militaires sont partis d'Anifis pour mener cette opération dans le nord du pays. Bien d'autres informations dont le sport viendront meubler ce journal de la matinée. La mise en onde est assurée par Inoussa Boko. Place au développement. Je vous le disais en titre, comment une femme ménagère parvient-elle à être à la fois présente dans son foyer, active dans plusieurs groupements et engagée dans différentes structures de sa commune? À Bembeleke, Yereko Issatou semble avoir trouvé la réponse. L'organisation et la planification, âgée de 56 ans, mariée et mère de 4 enfants, cette habitante du quartier Gando ne se contente pas de ses responsabilités familiales entre transformation de beurre de karité, production de jus, activités agricoles et engagement communautaire. Elle multiplie les casquettes sans manquer ses rendez-vous. Suivons ensemble ce reportage.
1: Et en tant que ménagère, je suis transformatrice. Je suis responsable des groupements.
2: À Gando, son visage est connu dans plusieurs milieux. Yereko Issatou est une femme ménagère, mais aussi une actrice engagée dans le développement de sa communauté. Dans son quotidien, elle jongle entre les responsabilités familiales et de nombreuses activités. Elle est membre et présidente de deux groupements féminins à Gando. Le premier est spécialisé dans la transformation du beurre de karité. Le second s'intéresse notamment à la transformation et à la production de jus à base de cajou, de gingembre et d'autres produits locaux. Mais ses engagements ne s'arrêtent pas là. Yereko Issatou est également secrétaire de l'Union des producteurs de Bembeleke et siège au bureau communal des mutuelles de santé de Bembeleke. Elle participe aussi régulièrement à différentes réunions et rencontres, notamment celles organisées au niveau de la mairie. Une présence qui pourrait paraître difficile à concilier avec les exigences d'un foyer. Pour autant, pour elle, le secret tient en un mot, la planification.
1: Je me planifie parce qu'il y a plusieurs activités que je mène. Après ces deux groupements-là, il y a plusieurs activités aux côtés de la mairie pour la mutuelle de santé. À l'UCP, je viens d'ailleurs de l'UCP, Union communale des producteurs, je suis la secrétaire là-bas. Je me planifie, si tu ne te planifies pas, tu ne peux pas exécuter ces différentes sortes de travail. Il y a les membres qui me suivent. Si je vois que les heures se coincent, je me planifie. Il y a d'autres éléments qui sont là, ils suivent mes pas. Si je ne suis pas présente, je sais que tel élément et tel élément peuvent travailler à ma place. Donc, je base sur eux et j'arrive à... et me présenter si les heures se coincent pour des réunions. Donc c'est comme ça aussi pour les travaux de la maison, du ménage. Comme j'ai des belles filles à la maison, je planifie mes travaux aussi. Et elles savent déjà à l'aube ce qu'elles vont faire, elles savent leurs tâches à la maison. C'est là, c'est que c'est mon travail ici, c'est mon travail ici. Et moi-même, s'il y a de nouveaux travaux qui est là, qui se présente, je leur donne des consignes avant de partir.
2: Cette organisation lui permet de ne pas abandonner ses responsabilités familiales tout en restant disponible pour les activités de ses différents groupements et structures. À 56 ans, cette mère de 4 enfants, dont une fille, montre ainsi qu'être femme ménagère ne signifie pas rester en marge de la vie associative ou communautaire. Au contraire, elle considère chaque activité comme une occasion d'apprendre, de contribuer et de faire avancer sa communauté. Son parcours est aussi un message adressé aux autres femmes. Pour elle, il ne faut pas avoir peur de se lancer dans plusieurs domaines, à condition de savoir organiser son temps et de définir ses priorités.
1: Maintenant, là où nous sommes ici, on ne peut pas s'en sortir avec un seul métier. Donc, il faut se planifier. Tu fais telle chose, la chose que tu es en train de faire là ne peut pas seule te suffire. Il faut encore chercher un autre métier secondaire qui va quand même t'aider à trouver de l'argent. Parce que maintenant, la vie devient de plus en plus difficile. Donc, ne restez pas bras croisés. Cherchez partout. Tu cherches vraiment, tu vas quand même trouver.
2: De la transformation du beurre de karité à la production de jus, de l'agriculture aux mutuelles de santé, en passant par les réunions communautaires, Yereko Aïssatou a choisi de ne pas se limiter à une seule activité. Une manière pour cette femme de Gando de prouver que, lorsque l'engagement s'accompagne d'organisation, les responsabilités peuvent devenir des opportunités. Une femme, plusieurs responsabilités, mais une seule méthode. Planifier pour mieux agir. À Gando, le parcours de Yereko Aïssatou rappelle que la participation des femmes au développement communautaire peut aussi commencer par une bonne organisation de leur quotidien.
0: Le Bénin prévoit de se doter d'un laboratoire d'expertise d'ADN capable de réaliser jusqu'à 30 000 analyses par an. Le projet soutenu par un financement en marge de la visite du président Romuald Ouadani en France ambitionne de renforcer les capacités nationales en matière d'analyse génétique. Le futur laboratoire couvrira plusieurs domaines de l'expertise médico-légale. Il pourra notamment contribuer à l'identification de victimes, à l'établissement de filiations ainsi qu'à l'analyse d'éléments utiles aux procédures judiciaires. Le projet prévoit également la formation de plus de 500 professionnels et la création d'une filière universitaire dédiée. Le Parti Les Démocrates tient son deuxième congrès ordinaire statutaire les 10 et 11 octobre 2026 à Porte-Nouveau. L'annonce a été faite hier mardi au siège du parti à Cotonou. Ce congrès est placé sous le signe de l'unité, du renouveau et de la reconquête de la confiance des Béninois. Ce sera également l'occasion pour les militants et sympathisants de faire le bilan du chemin parcouru depuis 2023, d'amender les tests du parti et de renouveler les instances dirigeantes. Les formations sanitaires de la Libourie et de l'Atakoura bénéficient de nouveaux équipements médicaux. Un lot de matériel d'une valeur d'environ 110 millions de francs CFA a été remis hier mardi aux structures sanitaires des deux départements. Cet appui est financé par l'ambassade du Japon au Bénin avec le concours de l'Organisation mondiale de la santé et du ministère de la santé. Le matériel comprend notamment des kits d'urgence, des équipements de laboratoire, des équipements pour la santé maternelle et nutritionnelle, des kits d'hospitalisation, des panneaux solaires ainsi que du matériel de transfusion sanguine. À travers cet appui, les partenaires entendent renforcer les capacités des formations sanitaires bénéficiaires, notamment dans la prévention, la détection et la prise en charge des urgences de santé publique. L'initiative doit également contribuer à assurer la continuité des services essentiels et à améliorer l'accès des populations de la Libourie et de l'Atakoura à des soins dans les structures sanitaires étaient mieux équipés. Au Bénin, la procédure d'obtention du certificat de PET connaît un changement. Désormais, les citoyens peuvent effectuer leur demande en ligne à travers une plateforme dédiée. Mais concrètement, pourquoi cette innovation a-t-elle été mise en place? Nous vous proposons de suivre Kadoukbe Denouagan, commissaire divisionnaire de police et directeur du Centre de documentation et de sécurité publique.
3: La première raison est d'abord une raison de protection. C'est la sécurité documentaire. Un document qui est déclaré perdu, à partir de cet instant, est enregistré et ne pourra plus jamais faire l'objet d'utilisation. Ça, c'est la première raison. Un ensemble de raisons suivent. C'est la disparité des coûts, la non-disponibilité des chefs d'unité qui, comme nous le savons, sont souvent très, très, très occupés. Donc, il y a un ensemble d'éléments qui ont concouru à cette décision-là, qui participent à la facilitation de l'obtention d'un certain nombre de services publics par les citoyens.
0: Alors, c'est quoi la plateforme et comment elle fonctionne?
3: La plateforme est certificatdeperte.bg. Vous pouvez y accéder directement à partir de votre navigateur, donc à partir de votre smartphone ou de votre ordinateur, ou vous pouvez, à partir du portail national des services publics, vous serez redirigé vers cette plateforme-là. Et une fois que vous êtes sur la plateforme, vous avez deux options. Soit faire ma déclaration ou obtenir mon certificat de perte. Donc, si, parce que je dois préciser, la même plateforme permet de faire une déclaration d'objets retrouvés, de pièces retrouvées. Et donc, si vous choisissez obtenir mon certificat de perte, vous serez appelé à donner un certain nombre d'informations dont l'information la plus importante, c'est le NPI, le numéro personnel d'identification pour les citoyens béninois, le NPIR pour les citoyens étrangers, mais pour les étrangers résidents en République du Bénin. Et une fois que vous remplissez ces informations-là, vous irez jusqu'au coût. Le coût, il est à 3 000 francs CFA. Vous pouvez payer par carte bancaire ou par mon pays et vous générez finalement votre certificat de perte en version électronique directement téléchargeable sur la plateforme ou vous le recevez directement dans votre boîte mail.
0: Le certificat de perte est une pièce capitale, a dit Kaloukoué Denon Ogan.
3: Ce fichier sert à centraliser l'ensemble des documents administratifs perdus, signalés ou volés. Ça participe, comme je l'ai dit tout à l'heure, de la sécurité documentaire et de la protection un peu de l'ensemble de ces documents-là. Et une fois qu'un certificat de perte est délivré sur un document perdu, c'est que ce document est enregistré et est protégé. Il ne pourra plus jamais faire l'objet d'utilisation frauduleuse par des personnes mal intentionnées. Donc, le fichier national des documents administratifs recherchés centralise l'ensemble de ces documents-là et participe à la protection des documents.
0: Que faire alors lorsqu'on ne dispose pas d'une connexion Internet ou qu'on ne maîtrise pas les outils numériques?
3: Au niveau des unités de police, où il y a un agent CDSP formé pour leur apporter le soutien qu'il faut afin qu'ils puissent obtenir ce document-là. L'agent formé va simplement les aider à pouvoir renseigner la plateforme et, in fine, obtenir ce certificat de perte. La demande de certificat de perte peut être faite pour soi-même ou pour quelqu'un d'autre. Mais ce qui est important ici, c'est que la personne qui fait la déclaration de perte a l'obligation d'inscrire son NPI et d'inscrire également le NPI du bénéficiaire. La plateforme est accessible partout, à l'intérieur du pays comme à l'extérieur. La plateforme est accessible aux Béninois résidents, aux étrangers, mais même aux étrangers non résidents. Les touristes de passage, simplement au Bénin, qui n'ont pas un NPIR, vous pouvez toujours vous connecter à la plateforme.
0: Pour prendre congé de vous, quel conseil avez-vous à l'endroit de nos populations?
3: Le premier conseil, c'est d'abord l'enrôlement au niveau de la ligne. C'est vrai que les taux sont suffisamment encourageants, mais nous ne sommes pas encore à 100%. L'objectif, c'est ça. Tout Béninois doit être enrôlé à la ligne. Tout Béninois doit pouvoir disposer du NPI, numéro personnel d'identification. J'ai dit tout Béninois, mais également tout étranger résident en République du Bénin doit pouvoir le faire. Parce que c'est la condition. Si vous êtes étranger, résident au Bénin, et vous n'avez pas le NPIR, vous n'aurez pas le certificat de perte. La deuxième chose, c'est qu'il n'y a pas de temps à perdre lorsque vous perdez un document administratif. Il faut faire la déclaration sans délai. La dernière chose, c'est que...
0: À l'instant, Kadokpe Denou Ogan, commissaire divisionnaire de police et directeur du Centre de documentation et de sécurité publique. 7 heures sont passées de 29 minutes. Au Nigeria, un avion de l'armée de l'air s'est écrasé lundi dernier dans l'état d'Ondo. Selon les autorités, l'accident a fait 25 morts. L'appareil effectuait une mission de routine entre Benin City et Lagos lorsqu'il a disparu des radars. Face à cette tragédie, le président nigérian Bola Ahmed Tinubu a décrété 3 jours de deuil national. Il a également présenté ses condoléances aux familles des victimes et ordonné l'ouverture

0: manque d'impartialité. Au Mali, l'armée appuyée par ses partenaires russes a repris le contrôle de Kidal hier mardi. Environ 120 véhicules militaires sont partis d'Anéfis pour mener cette opération dans le nord du pays. Les combattants du Front de libération de l'Azawad qui contrôlait la ville se sont retirés sans combattre. Cette reprise de Kidal intervient après plusieurs mois de contrôle de la ville par les groupes armés. Un mot de sport avant de boucler l'édition.
1: Le sport.
0: Les Guépards du Bénin se sont inclinés 3-0 face à l'Argentine ce mercredi à l'aube, un match amical de la journée FIFA. Après une première période bien maîtrisée, les Béninois ont résisté aux assauts argentins et regagné les vestiaires sur un score nul de 0 but partout. Au retour, l'Albi Céleste accéléré. Nicolas Otamendi a ouvert le score à la 48e minute avant que Nico Paz ne double la mise à l'heure du jeu. Lionel Messi, sur penalty à la 70e minute, a inscrit le 3e but argentin. Malgré cette défaite, les Guépards auront livré une première période solide face aux champions argentins et dans cette confrontation historique entre les deux sélections. Lionel Messi a officiellement reçu le plus haut titre honorifique de l'Université de Buenos Aires. L'université lui a décerné le titre de docteur honoris causa. Cette distinction, approuvée à l'unanimité, récompense son immense carrière, ses valeurs et sa représentation de l'Argentine à travers le monde. 7h32 minutes, ainsi se referme ce journal de la matinée. Mais avant de vous quitter, le rappel des titres. Comment une femme ménagère parvient-elle à être à la fois présente dans son foyer, active dans plusieurs groupements et engagée dans différentes structures de sa commune? Vous avez suivi le portrait de Farouko Aissatou dans cette édition. Le Bénin prévoit de se doter d'un laboratoire et d'expertise d'ADN capable de réaliser jusqu'à 30 000 analyses par an. Le projet, soutenu par un financement à marge de la visite du président Romuald Ouadani en France, ambitieux de renforcer les capacités nationales en matière d'analyse génétique. Au Mali, l'armée a repris le contrôle de Kidal hier mardi. Environ 120 véhicules militaires sont partis d'Anéfis pour mener cette opération dans le nord du pays. C'est tout pour cette édition. Merci de nous avoir suivis. La mise en onde a été assurée par Inoussa Boukon. À la présentation, moi c'est Guéra Orogon-Rogandé. Bonne journée à tous.

À présent, la page de nos avisés communiqués. Le directeur du Collège d'enseignement général de Bembéréké, chef centre d'organisation du CQM, informe l'ensemble des artisans de la commune de Bembéréké ayant passé avec succès le certificat de qualification au métier de la session d'avril 2026 que leurs diplômes sont désormais disponibles. Les récipiendaires sont invités à se rendre au Collège d'enseignement général de Bembéréké pour le retrait de leurs diplômes selon le programme CIA. Après mercredi et vendredi à partir de 15h, samedi la matinée de 8h à 12h, pièce à garder, une pièce d'identité. Vu l'importance de ce document pour l'exercice et la valorisation de leur profession, la présence de tous les admis est vivement souhaitée. Le directeur Ibrahim Kpirasamba a signé le communiqué.

Le maire de la commune de Bembéréké informe l'ensemble de ses administrés, les acteurs du monde sportif ainsi que tous les passionnés du curon que dans le cadre de la nouvelle saison du championnat national de football Celtis Ligue 1 et Celtis Ligue 2, le stade Omnisport de Bembéréké a été retenu pour abriter les matchs à domicile de trois grandes équipes de notre département, Béké FC de Bembéréké, Bois de Sinandé et Damis de Ndali. Cette désignation constitue une opportunité exceptionnelle pour le rayonnement économique, social et sportif de notre commune. À cet effet, le maire invite toutes les populations de Bembéréké et des communes environnantes à se mobiliser massivement et à effectuer le déplacement vers le stade chaque fin de semaine pour pousser nos équipes à la victoire. Toutefois, le maire appelle les supporters et le public au plus grand sens de responsabilité, le fair play, la courtoisie et le respect de l'adversaire ainsi que du corps arbitral doivent prévaloir en toutes circonstances. Aucun acte de violence, d'incivisme ou de vandalisme ne sera toléré. Le maire rappelle à tous que tout égard de comportement expose notre stade à des sanctions disciplinaires pouvant aller jusqu'à sa fermeture pure et simple. Le maire saisit cette occasion pour souhaiter une excellente saison sportive à Béké FC, Bois FC et Damissa FC, ainsi qu'une magnifique fête du football à l'ensemble des supporters. Que la fête soit belle et que le sport triomphe à Bembéréké. Le maire Moussa Lafia a signé le communiqué. Et c'est tout pour nos avis et communiqués pour le compte de cette matinée. Nous continuons avec les programmes de FM Nord-Sina. Tout de suite à 7h45, vous aurez les informations en langue Fufuldé.

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2: Moussa Kaka est en vie et sa famille le sait, ce sont les autorités de la transition.

0: Qu'avec peut-être le retour de la statue de fer du dieu Gou. Moussa Kaka est donc bel et bien détenu par les autorités nigériennes de la transition. Annonce hier de Reporters sans frontières. Après que l'ONG s'est entretenue avec Aliyu Daouda, le ministre de la Justice, il est en vie et sa famille le sait, confirme donc le ministre. Plus d'un mois après que notre confrère a été porté disparu, jamais arrivé à son domicile, au soir du 31 août, après qu'il a quitté les locaux de sa radio-télévision Saraounia. RSF salue cette preuve de vie, mais considère que Moussa Kaka demeure victime d'une disparition forcée. Sadi Boumarong dirige la branche Afrique de Reporters sans frontières.
1: C'est un soulagement, c'est au moins une preuve de vie pour Moussa Kaka. La déclaration faite par le ministre de la Justice et des Droits Humains, qui en quelque sorte lève le voile qui subsistait sur la disparition forcée de ce journaliste aux 40 ans de carrière. Et pour nous, les autorités confirment le lien avec sa disparition depuis plus d'un mois, que tout le monde attendait, que tout le monde demandait à avoir des mains de Moussa Kaka, ou encore le motif et le fondement de sa détention. Et nous continuons de considérer que Moussa Kaka reste donc victime d'une disparition forcée et continuons à appeler les autorités à mettre un terme à cette situation révoltante en le libérant immédiatement.
0: Voilà pour Sadi Boumarong de la branche Afrique de l'ONG Reporters sans frontières. Dans les pays du Sahel, encore, l'armée malienne reprend le contrôle de la ville de Kidal. Les Fama et leurs alliés russes de l'Africa Corps sont entrés hier dans cette grande ville clé du nord du Mali. L'armée en avait été chassée il y a 6 mois, au moment des attaques conjointes du JNIM, groupe terroriste lié à Al-Qaïda, et des indépendantistes du FLA, Front de Libération de l'Azawad. Il n'y a pas eu d'affrontement, Carole Valade, le FLA s'est replié avant l'arrivée des troupes.
2: C'est une victoire sans combat. Les rebelles avaient quitté les lieux. Un repli stratégique afin de préserver des vies humaines, affirme leur communiqué. Les Fama, leurs alliés russes et les milices pro-gouvernementales, en convoi d'environ 120 véhicules, sont donc entrés sans encombre dans une ville presque totalement désertée par ses habitants, où manquent l'eau, l'électricité et aux nombreux bâtiments détruits par les bombardements. Deux véhicules ont sauté sur une mine à la nuit tombée. À la télévision nationale, l'armée se félicite d'avoir, je cite, « consolidé son dispositif à Kidal suite à d'intenses opérations aéroterrestres de neutralisation qui ouvrent la perspective d'un retour de l'administration, des services sociaux de base et d'un retour à la vie normale », fin de citation. Kidal est un emblème, sa reprise est un symbole fort pour Bamako et ses alliés qui devront maintenant tout faire pour la conserver.
0: Carole Valade. Au Nigeria, 12 soldats et 5 mineurs artisanaux ont été tués hier par des hommes armés appartenant à des gangs criminels dans le nord-ouest du pays, selon plusieurs sources locales. Ce sont des dizaines de bandits à moto qui avaient pris d'assaut la veille un site minier illégal à la périphérie du village de Bindin dans l'état de Zamfara et qui ont abattu 5 mineurs artisanaux avant de s'engouffrer ensuite dans la localité et de tuer 12 soldats lors d'un échange de tirs. Le président du Parlement libyen, Aguila Saleh, en poste depuis 12 ans, soutien du maréchal Haftar, longtemps personnalité incontournable de l'Est, Aguila Saleh donc a été évincé hier. Pour le remplacer, les membres du Parlement ont élu à sa place Al-Salin Abdelnabi Al-Obeid, c'est un député de Tobrouk. On rappelle que la Libye reste profondément divisée entre le gouvernement, reconnu par l'ONU, installé à Tripoli, dirigé par Abdelhamid Beyba, et l'administration rivale de l'Est du pays, soutenue par le clan de Khalifa Haftar. Le Sénégal et ses créanciers entament des négociations cruciales sur l'avenir de la dette. Dakar est en passe de... On rappelle que le pays est aux prises avec une dette colossale, équivalent à plus de 130% de son produit intérieur brut. Or, justement, il s'agit maintenant de réaménager cette dette, et c'était tout l'objet de la prise de contact d'hier. Une visioconférence, Léa-Lisa Vesteroff, avec l'ensemble des créanciers du pays, on parle de centaines de personnes.
3: La réunion aura duré à peine un peu plus d'une heure, plus de 400 personnes y ont participé. Les principaux bailleurs bilatéraux, comme la Chine ou la France, qui président le Club de Paris, avec à son bord 22 pays créanciers, mais aussi les porteurs d'obligations et des banques commerciales. 1h10, pendant laquelle le Sénégal a montré qu'il veut avancer vite et vise un calendrier très serré. Décrocher le feu vert du FMI pour le prêt de 2,2 milliards de dollars dès le mois de novembre et finaliser la restructuration de sa dette avec l'ensemble de ses créanciers d'ici décembre. Cette stratégie, si elle est porteuse politiquement vis-à-vis de l'opinion publique, est plus risquée financièrement, car plus le Sénégal veut aller vite, plus certains créanciers risquent de proposer un réaménagement à minima et coûteux pour le pays. Dans l'immédiat, un nouveau rendez-vous pour l'ensemble des créanciers a été fixé en novembre pour entrer dans le dur des négociations. Avant ça, les pays membres du Club de Paris devront indiquer fin octobre

0: Quels aménagements de la dette il prévoit, simple allongement des échéances ou une annulation de certains remboursements pour sortir le Sénégal du surendettement? Léa Lisa Westerhoff, Dakar, RFI.
1: Le Sénégal et ce décalage dans le calendrier, la rentrée scolaire qui était prévue demain a été reportée à lundi prochain, 12 octobre, à cause de la situation météorologique. Le ministère de l'Éducation nationale dit avoir pris cette décision pour préserver la sécurité des enfants, pour donner le temps aussi aux établissements concernés par des inondations de remettre les écoles en état avant l'arrivée des élèves. Décision prise alors que le Sénégal a été frappé par des pluies historiquement fortes et mortelles il y a de cela 3 jours. Près de 140 mm d'eau tombée en 24 heures, la troisième plus forte précipitation enregistrée depuis 1981. On évoquait le prêt du Fonds monétaire international en discussion avec le Sénégal. Bretton Woods toujours avec la Banque mondiale et cette visite en Guinée cette fois. Ousmane Diagana, l'un des vice-présidents de l'institution, achève 4 jours de déplacement dans le pays. Il est en train de préparer le nouveau plan d'accompagnement 2027-2033. Et une question cruciale sous-tend ce programme, le gisement de Simandou et les retombées concrètes qui doivent être beaucoup plus tangibles pour les populations tanguibillon.
2: Au cours de ces 4 jours de visite, Ousmane Diagana a rencontré les principales autorités du pays, dont le Premier ministre Baouri, et s'est rendu au port minéralier de Morébaya, d'où a exporté le fer de Simandou. Le fer de Simandou, précisément, était au cœur des discussions. Certes, l'entrée en production de cette mine soutient fortement la croissance de l'économie guinéenne qui devrait atteindre 9% en 2026. Cependant, comme l'ont souligné Ousmane Diagana et la ministre guinéenne de l'économie et des finances Mariama Siré Silla, le secteur minier ne crée que peu d'emplois. Et une grande partie de la jeunesse doit se contenter de travaux informels. Nous devons être plus lucides, avertit Ousmane Diagana. L'exploitation d'une ressource naturelle ne crée pas automatiquement une économie prospère, diversifiée et inclusive. Pour que les ressources minières créent des emplois et mènent au développement, il faut des politiques publiques efficaces et faire les bons choix d'investissement. Le cadre de partenariat avec la Guinée qui en découle sur 7 ans tient en 4 idées. Mieux gérer les recettes minières, former davantage les jeunes, soutenir le secteur privé, et ne laisser aucune région de côté, à commencer par celles qui pâtissent des mines. Tanguy Bihan, Conakry, RFI.
1: Il est 7h38 à Conakry.
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1: Le Bénin et la France avancent encore davantage dans le dossier de la restitution des œuvres culturelles. Romuald Ouadani était à Paris en début de semaine. Le sujet a fait partie de ses discussions avec son homologue français. Discussion déjà bien rodée d'ailleurs, puisque le Bénin a déjà reçu il y a 5 ans un premier lot de restitution, les 26 trésors royaux d'Abomey. On parle maintenant d'une nouvelle vague, une trentaine d'œuvres, dont la statue de fer du dieu Gou. Jean-Luc Aplogan, les deux pays valident déjà la création d'un comité scientifique.
4: La mise en place d'un comité scientifique est désormais acceptée par le Bénin et la France. Côté béninois, ses membres ont été nommés par décret en mars 2026. Le comité est présidé par Alain Goudounou, expert du patrimoine et conservateur. Le calendrier se précise. D'après des sources bien informées, le Bénin devrait recevoir une première réponse à sa demande à la mi-octobre. Suivront des discussions qui pourraient durer environ 1 mois. C'est seulement à l'issue de ces échanges que l'on saura si la France accepte de restituer l'ensemble des biens réclamés ou seulement une partie. La demande béninoise porte sur 35 biens culturels provenant d'Abomey, Porto Novo, Ketou et de Don. On y trouve des amulettes d'Amazon, un chapelet de divination ou encore le siège en bois du roi Tofa de Porto Novo. Mais la pièce à laquelle le Bénin tient le plus est la statue en fer du dieu Gou, venue de l'ancien royaume du Dahomey. Gou est la divinité vaudou du fer, de la forge et des forgerons. Cette œuvre a été réalisée en hommage au roi Glélé, père du célèbre souverain béanzin qui a résisté aux troupes coloniales françaises. Jean-Luc Aplogan, Cotonou, RFI.
1: C'est un petit séisme, enfin, qui a de quoi secouer encore un peu plus les instances du football. Séisme provoqué par une enquête de presse conjointe entre Le Monde et le New York Times. La République démocratique du Congo n'aurait pas dû avoir le droit de jouer la dernière Coupe du Monde. Les Léopards auraient dû être privés de cette compétition parce que un de leurs joueurs n'était pas éligible. De nombreux cadres au sein de la FIFA étaient au courant. FIFA qui est accusée d'avoir délibérément fermé les yeux. Cédric de Oliveira, vous remontez ce fil, un fil qui commence il y a pratiquement 1 an.
3: Tout démarre par une réaction de mauvais perdants. Le 28 novembre dernier, le Nigeria, tout juste éliminé par la RDC en barrage continental pour la Coupe du Monde, dépose un recours car la fédération soupçonne des fraudes administratives au sein des Léopards. Rien de répréhensible pour la FIFA dans un premier temps qui décide de ne pas sanctionner pour des questions de délai. Mais en coulisses, les juristes de l'instance découvrent une irrégularité de taille. Le gardien congolais Lionel Mpassi est inéligible. Né en France et ancien international tricolore en équipe de jeunes, le joueur de 32 ans n'est jamais allé au bout de sa procédure. C'est dur de changement de nationalité sportive. International depuis 2022, Mpassi a pu jouer normalement les CAN 2024 et 2026 sous l'égide de la CAF. Mais selon le règlement de la FIFA, la sanction est normalement automatique. Match perdu par forfait, ce qui aurait dû qualifier le Nigeria. Les juristes de la FIFA alertent leur direction et pointent cette faille presque inimaginable dans l'effectif congolais. Mais derrière, rien ne bouge, aucune sanction. Dans les enquêtes du Monde et du New York Times, il est précisé que Gianni Infantino et son secrétaire général auraient été informés. Si cela a été confirmé, mais cela fragiliserait encore davantage le patron du foot mondial, déjà fortement contesté.
1: À Cédric de Oliveira qui a ouvert la voie au journal des sports. Il est 9h42, Andréane Mélard.
5: Et on vous dit merci, Edouard Dupénois. Très belle journée à vous.
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0: 13h30 ici à Bembeleke et dans tout le pays. Mesdames et messieurs, bonsoir. Voici le sommet de ce journal. Comment une femme ménagère parvient-elle à être à la fois présente dans son foyer, active dans plusieurs groupements et engagée dans différentes structures de sa commune? À suivre le portrait de Farouk Waïssatou dans cette édition. Près de 350 000 personnes sont affectées par les inondations, vents violents, incendies et autres intempéries enregistrées au Bénin en 2026. L'information a été rendue publique par l'Agence béninoise de protection civile. Au Sénégal, la rentrée scolaire est reportée d'une semaine en raison des fortes pluies qui ont frappé plusieurs régions du pays. La reprise des cours dans les établissements primaires et secondaires est désormais fixée au 12 octobre prochain. C'est l'essentiel en titre de ce journal de la mi-journée. La mise en onde est assurée par Inoussa Boko, place au développement. Je vous le disais en titre, comment une femme ménagère parvient-elle à être à la fois présente dans son foyer, active dans plusieurs groupements et engagée dans différentes structures de sa commune? À Bembeleke, Yereko Waïssatou semble avoir trouvé la réponse. L'organisation et la planification, âgée de 56 ans, mariée et mère de 4 enfants, cette habitante du quartier Gando ne se contente pas de ses responsabilités familiales entre transformation de beurre de karité, production de jus, activités agricoles et engagement communautaire. Elle multiplie les casquettes sans manquer ses rendez-vous. Suivons ensemble ce reportage.
1: Et en tant que ménagère, je suis transformatrice. Je suis responsable des groupements.
2: À Gando, son visage est connu dans plusieurs milieux. Yereko Waïssatou est une femme ménagère, mais aussi une actrice engagée dans le développement de sa communauté. Dans son quotidien, elle jongle entre les responsabilités familiales et de nombreuses activités. Elle est membre et présidente de deux groupements féminins à Gando. Le premier est spécialisé dans la transformation du beurre de karité. Le second s'intéresse notamment à la transformation et à la production de jus à base de cajou, de gingembre et d'autres produits locaux. Mais ses engagements ne s'arrêtent pas là. Yereko Waïssatou est également secrétaire de l'Union des producteurs de Bembeleke et siège au bureau communal des mutuelles de santé de Bembeleke. Elle participe aussi régulièrement à différentes réunions et rencontres, notamment celles organisées au niveau de la mairie. Une présence qui pourrait paraître difficile à concilier avec les exigences d'un foyer. Pour autant, pour elle, le secret tient en un mot, la planification.
1: Je me planifie.

0: si les heures se coincent pour des réunions. Donc, c'est comme ça aussi pour les travaux de la maison, du ménage. Comme j'ai des belles filles à la maison, je planifie mes travaux aussi. Et elles savent déjà à l'aube ce qu'elles vont faire, elles savent leurs tâches à la maison. C'est là, c'est que c'est mon travail ici, c'est mon travail ici. Et moi-même, s'il y a de nouveaux travaux qui est là, qui se présente, je leur donne des consignes avant de partir.
1: Cette organisation lui permet de ne pas abandonner ses responsabilités familiales tout en restant disponible pour les activités de ses différents groupements et structures. À 56 ans, cette mère de 4 enfants, dont une fille, montre ainsi qu'être femme ménagère ne signifie pas rester à marge de la vie associative ou communautaire. Au contraire, elle considère chaque activité comme une occasion d'apprendre, de contribuer et de faire avancer sa communauté. Son parcours est aussi un message adressé aux autres femmes. Pour elle, il ne faut pas avoir peur de se lancer dans plusieurs domaines, à condition de savoir organiser son temps et de définir ses priorités.
0: Maintenant, là où nous sommes ici, on ne peut pas s'en sortir avec un seul métier. Donc, il faut se planifier. Tu fais telle chose, la chose que tu es en train de faire là ne peut pas seule te suffire. Il faut encore chercher un autre métier secondaire qui va quand même t'aider à trouver de l'argent. Parce que maintenant, la vie devient de plus en plus difficile. Donc, ne restez pas bras croisés. Cherchez partout. Tu cherches vraiment, tu vas quand même trouver.
1: De la transformation du beurre de karité à la production de jus, de l'agriculture aux mutuelles de santé, en passant par les réunions communautaires, Yereko Aïssatou a choisi de ne pas se limiter à une seule activité. Une manière pour cette femme de Gando de prouver que, lorsque l'engagement s'accompagne d'organisation, les responsabilités peuvent devenir des opportunités. Une femme, plusieurs responsabilités, mais une seule méthode. Planifier pour mieux agir. À Gando, le parcours de Yereko Aïssatou rappelle que la participation des femmes au développement communautaire peut aussi commencer par une bonne organisation de leur quotidien. Le Bénin prévoit de se doter d'un laboratoire d'expertise d'ADN capable de réaliser jusqu'à 30 000 analyses par an. Le projet soutenu par un financement en marge de la visite du président Romuald Ouédraogo en France ambitionne de renforcer les capacités nationales en matière d'analyse génétique. Le futur laboratoire couvrira plusieurs domaines de l'expertise médico-légale. Il pourra notamment contribuer à l'identification de victimes, à l'établissement de filiations ainsi qu'à l'analyse d'éléments utiles aux procédures judiciaires. Le projet prévoit également la formation de plus de 500 professionnels et la création d'une filière universitaire dédiée. Le parti Les Démocrates tient son deuxième congrès ordinaire statutaire les 10 et 11 octobre 2026 à Porte-Nouveau. L'annonce a été faite ce mardi au siège du parti à Cotonou. Ce congrès est placé sous le signe de l'unité, du renouveau et de la reconquête de la confiance des Béninois. Ce sera également l'occasion pour les militants et sympathisants de faire le bilan du chemin parcouru depuis 2023, d'amender les tests du parti et de renouveler les instances dirigeantes. Près de 350 000 personnes sont affectées par les inondations, vents violents, incendies et autres intempéries enregistrées au Bénin en 2026. Selon l'Agence béninoise de protection civile, 349 580 personnes reparties dans plus de 52 000 ménages sont concernées dans plusieurs localités du pays. Les dégâts sont également importants. Ils sont estimés à plus de 72 milliards de francs. Les intempéries ont notamment provoqué des inondations sévères, des ruptures d'ouvrages de franchissement et des pertes en vies humaines par noyade. La situation reste préoccupante sur le plan hydrologique. Le bassin du Niger et celui du Mono sont en alerte jaune, tandis que le bassin de l'Ouémé est placé en alerte rouge. L'Agence béninoise de protection civile appelle ainsi à des actions rapides et coordonnées. Les formations sanitaires de la Libori et de l'Atakora bénéficient de nouveaux équipements médicaux. Un lot de matériel d'une valeur d'environ 110 millions de francs CFA a été remis hier mardi aux structures sanitaires des deux départements. Cet appui est financé par l'ambassade du Japon au Bénin avec le

0: le concours de l'Organisation mondiale de la santé et du ministère de la santé. Le matériel comprend notamment des kits d'urgence, des équipements de laboratoire, des équipements pour la santé maternelle et nutritionnelle, des kits d'hospitalisation, des panneaux scolaires, ainsi que du matériel de transfusion sanguine. À travers ce tapis, les partenaires entendent renforcer les capacités des formations sanitaires bénéficiaires, notamment dans la prévention, la détection et la prise en charge des urgences de santé publique. L'initiative doit également contribuer à assurer la continuité des services essentiels et à améliorer l'accès des populations de la Libori et de la Takoura à des soins dans les structures sanitaires mieux équipées. 13h39, les informations hors de nos frontières. Au Sénégal, la rentrée scolaire est reportée d'une semaine en raison des fortes pluies qui ont frappé plusieurs régions du pays. Initialement prévue ce mercredi, la reprise des cours dans les établissements primaires et secondaires est désormais fixée au 12 octobre prochain. Depuis vendredi, des pluies torrentielles ont provoqué d'importants dégâts, notamment à Dakar où plusieurs quartiers ont été inondés et des axes routiers coupés. Des habitants se sont également retrouvés isolés par la montée des eaux. Le ministère de l'Éducation explique que ce report vise à assurer la sécurité des élèves. Il doit également permettre de nettoyer, désinfecter et réhabiliter les établissements touchés par des intempéries avant leur réouverture. Changement à la tête du Parlement libyen. Adjila Saleh, président de la Chambre des représentants depuis 12 ans, a été destitué mardi par les députés. Il est remplacé par Al-Salim Abdelnabi Al-Obeidi, selon le porte-parole du Parlement. Âgé de 82 ans, Adjila Saleh était considéré comme un proche allié au maréchal Khalifa Haftar, qui domine une partie de l'est de la Libye. Cette destitution intervient dans un contexte politique toujours marqué par des divisions entre les autorités de l'est et le gouvernement basé à Tripoli, reconnu par les Nations Unies. Le prix Nobel de chimie 2026 a été attribué ce mercredi au Français Henri Kagan et au Japonais Kenzo Sai et Soai. Les deux chercheurs sont récompensés pour leurs travaux sur les effets non linéaires et l'autocatalyse dans la synthèse organique asymétrique. Selon le comité Nobel, leurs découvertes ont joué un rôle important dans la conception de réactions chimiques utilisées notamment pour la fabrication de produits pharmaceutiques. Âgé de 95 ans, Henri Kaga est professeur à l'Université Paris-Saclay et est considéré comme l'un des pionniers de la catalyse asymétrique. Kenzo Soai, 76 ans, enseigne à l'Université des sciences naturelles de Tokyo. Réagissant à l'annonce, le chercheur japonais a déclaré vivre le jour le plus incroyable de sa vie. Un mot de sport avant de boucler l'édition.
1: Le sport.
0: Les Guépards du Bénin se sont inclinés hier 3-0 face à l'Argentine. Un match amical de la journée FIFA. Après une première période bien maîtrisée, les Béninois ont résisté aux assauts argentins et regagné les vestiaires sur un score nul de 0 but partout. Au retour, l'Albi Céleste a accéléré. Nicolas Otamendi a ouvert le score à la 48e minute avant que Nico Paz ne double la mise à l'heure du jeu. Lionel Messi, sur penalty à la 70e minute, a inscrit le 3e but argentin. Malgré cette défaite, les Guépards auront livré une première période solide face aux champions argentins dans cette confrontation historique entre les deux sélections. Et puis Lionel Messi a officiellement reçu le plus haut titre honorifique de l'Université de Buenos Aires. L'université lui a décerné le titre de docteur honoris causa. Cette distinction, approuvée à l'unanimité, récompense son immense carrière, ses valeurs et sa représentation de l'Argentine à travers le monde. 13h43, c'est tout pour ce journal de la mi-journée. Mais avant de vous quitter, le rappel des titres.

Comment une femme ménagère parvient-elle à être à la fois présente dans son foyer, active dans plusieurs groupements et engagée dans différentes structures de sa commune? Vous avez suivi le portrait de Farouk Waïssato dans cette édition. Près de 350 000 personnes sont affectées par les inondations, vents violents, incendies et autres intempéries enregistrées au Bénin en 2026. L'information a été rendue publique par l'Agence béninoise de protection civile. Au Sénégal, la rentrée scolaire est reportée d'une semaine en raison des fortes pluies qui ont frappé plusieurs régions du pays. La reprise des cours dans les établissements primaires et secondaires est désormais fixée au 12 octobre prochain. Stop et fin de cette édition de la mi-journée. Merci de nous avoir suivis. La mise en onde a été assurée par Inoussa Boko. À la présentation, moi, on m'appelle Gera Orogon Rogandé. Merci de nous avoir suivis et bon après-midi à tous.

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Mesdames et messieurs, bonsoir et bienvenue dans notre journal. Ce soir, un rappel simple, restez humbles, car l'humilité nous pousse à garder les pieds sur terre, même quand tout nous oblige à nous élever. N'oublions pas, le 6 peut devenir 9.

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0: Ibrahim Zongo.
1: Bienvenue à vous tous à l'écoute de ce bulletin d'information. 12 personnes ont été expulsées des États-Unis vers le Burundi en août dernier, selon des sources au Burundi, aux États-Unis et au sein de l'Agence des Nations Unies chargée des migrations contactée par la BBC. Elles ont indiqué que ces 12 personnes, dont 11 hommes et une femme, avaient été transportées par avion vers Bujumbura, la capitale économique du Burundi, le 27 août. Le cabinet du président burundais avait confirmé en septembre que le pays a accepté d'accueillir ces personnes, tout en précisant qu'aucune n'était encore arrivée à ce jour. Les autorités sanitaires du Kenya annoncent avoir placé en quarantaine 10 personnes ayant été en contact avec le patient atteint d'Ebola décédé lundi à Nairobi. Le pays a renforcé sa surveillance après avoir confirmé son premier cas de la maladie chez un ressortissant qui vivait en République démocratique du Congo. Le ministre français de l'Intérieur annonce l'ouverture de plusieurs enquêtes sur des allégations d'usage excessif de la force par la police lors des manifestations d'étudiants et d'élèves qui secouent le pays. Laurent Nunez a également suspendu l'utilisation des grenades assourdissantes après qu'une d'entre elles a arraché la main d'un lycéen il y a 2 jours. Nous l'écoutons.
2: Évidemment, nous allons continuer à déployer comme nous le faisons tous les jours. C'était le cas hier, avant-hier. Dans les jours précédents, ce sera le cas dans les jours qui viennent, un dispositif policier de gendarmerie conséquent pour chaque fois qu'il y a des violences, chaque fois qu'il y a des troubles, chaque fois que les enseignants ou les élèves sont menacés.
1: Plus de 200 000 personnes ont été contraintes de fuir leur foyer depuis le début des combats au Yémen ces dernières semaines, indique l'Organisation internationale pour les migrations. L'agence onusienne qualifie la situation actuelle d'alarmante en raison de la reprise des combats entre les rebelles houthis et les forces gouvernementales. Elle a précisé que les gens fuyant pour sauver leur vie manquent d'endroits sûrs pour se réfugier. Fin de ce bulletin. Merci de l'avoir suivi.
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0: C'est un plaisir de vous savoir nombreux à l'écoute de nos programmes, mesdames et messieurs. Bonsoir, voici le sommaire de ce journal. Lionel Messi a disputé son dernier match avec la sélection argentine face au Bénin. Que pensent les passionnés de football de la carrière de Lionel Messi et de son parcours avec la sélection argentine? Vous suivrez l'avis de quelques fans de la ville de Bembéréké. La première session ordinaire du Sénat béninois s'ouvre le 28 octobre prochain. Il s'agit de la première entrée parlementaire des sénateurs béninois depuis leur installation. Au Sénégal, la rentrée scolaire est reportée d'une semaine en raison des fortes pluies qui ont frappé plusieurs régions du pays. La reprise des cours dans les établissements primaires et secondaires est désormais fixée au 12 octobre prochain. Ainsi va l'actualité de cette soirée sur FM Nocina. La mise en onde est assurée par Yaro Yereko, place au développement. Je vous le disais en titre, Lionel Messi a disputé son dernier match avec la sélection argentine face au Bénin devant plus de 85 000 supporters. À l'occasion de cette rencontre, le capitaine a joué et joueur le plus capé de l'Albi Céleste a reçu un vibrant hommage. À Bembéréké, que pensent les passionnés de football de la carrière de Lionel Messi et de son parcours avec la sélection argentine? Écoutons les réactions de quelques fans rencontré par Emmanuel Capuchichi.
1: Messi, c'est un grand joueur. Et durant sa carrière, il nous a montré des belles choses. Et je suis très sûr que ça va nous manquer. Et je ne serais pas sûr si on peut trouver un joueur encore comme Lionel Messi. Il va me manquer surtout à l'équipe d'Argentine. Lionel Messi a tout remporté au cours de sa carrière. Les ballons d'or, les Super Coupes d'Espagne, une Coupe du Roi, la Ligue 1 en France. Je lui souhaite une paisible retraite.
2: Lionel Messi, international, la Pruga, le seul et l'unique coach que moi je reconnais. Je pense que de toute sa carrière, même si on n'a pas vécu assez, on n'a pas vécu ses débuts, le peu qu'on a vu, on ne peut que rendre grâce. On ne peut que rendre grâce seulement. C'est lui qui nous a fait aimer le football. Depuis l'ère Pep Guardiola, 43 trophées à son compte, c'est immense. Paisible retraite.
3: Je pense que Lionel Messi a fait une carrière tellement très très très exceptionnelle, vraiment formidable, parce que c'est d'abord quelqu'un qui a déjà tout remporté, que ce soit le Ballon d'Or, la Coupe du Monde, la Ligue des Champions, vraiment, le gars a tout raflé. Donc je pense qu'il a déjà tout remporté, donc prendre sa retraite, d'abord ça va nous manquer à nous d'abord.
4: C'est quelqu'un d'incroyable, il est trop bon, on ne l'imagine même pas. Avec son pied gauche magique. Il est trop bon ce gars, sincèrement parlant. Je n'ai qu'aimé que les trophées qu'il a remportés, surtout ses ballons d'or.
5: Le meilleur joueur du football, je ne peux pas dire de tous les temps parce qu'il y a mon idole Cristiano Ronaldo qui est là. Messi a eu une carrière exemplaire. Souvent c'est un génie, c'est un don de Dieu. Et comme le dit son nom, Messi, c'est le plus grand qu'il a été. Et malheureusement, il vient de renoncer à sa carrière internationale. Ça nous fait beaucoup de la peine parce que dans les vidéoclubs de football, il y avait cette rivalité entre les fans de Lionel Messi et ceux de Cristiano Ronaldo. Aujourd'hui, bon, il va à la retraite internationale. Il va beaucoup nous manquer.
6: Il est comme un modèle de nos jours, hein, que la génération actuelle ou bien la génération à venir doit suivre pour pouvoir se hisser à son rang mondial. Parce que quand nous parlons de Lionel Messi aujourd'hui, on n'est pas sans savoir qu'il a remporté assez de titres, que ce soit individuel ou collectif. Il a pris 8 ballons d'or. Il fut plusieurs fois champion avec le FC Barcelone.
0: Parlant toujours de Lionel Messi, la rédaction est revenue sur la carrière de l'homme qui est le meilleur buteur de la sélection argentine. Emmanuel Capuchichi à nouveau.
7: Lionel Messi a refermé mardi soir au Stade Monumental de Buenos Aires l'un des plus beaux chapitres de l'histoire du football argentin. Après 22 ans sous le maillot de l'Albi Céleste, le capitaine argentin a disputé son dernier match international face au Bénin. À 39 ans, Messi quitte la sélection avec un palmarès exceptionnel. Avec l'équipe nationale senior, il a remporté 4 titres majeurs, la Copa América en 2021 et 2024, la Finalissima en 2022 et surtout la Coupe du Monde au Qatar la même année. À cela s'ajoute le Mondial des moins de 20 ans en 2005 et la médaille d'or olympique en 2008. Mais son histoire avec l'Argentine ne se résume pas au trophée. Messi termine son aventure comme le joueur le plus capé et le meilleur buteur de l'histoire de la sélection. Avant son dernier match, il comptait 207 apparitions et 125 buts selon les statistiques de la Fédération Argentine. Et pour sa dernière danse, le Bénin aura été le dernier adversaire de sa carrière internationale. Devant plus de 85 000 spectateurs au Monumental, l'Argentine s'est imposée 3-0. Messi a d'abord délivré deux passes décisives pour Nicolas Otamendi, puis Nico Paz, avant de transformer un pénalty pour inscrire le troisième but argentin. Un but, deux passes décisives et une victoire pour terminer. Messi quitte donc la scène internationale sur une dernière prestation marquante dans un stade entièrement acquis à sa cause. Le numéro 10 argentin aura connu les larmes des défaites, les critiques, les finales perdues, mais aussi la consécration avec la Copa América, la Finalissima et surtout la Coupe du Monde en 2022. Face au Bénin, le football argentin n'a pas seulement remporté un match. Il a dit au revoir à son capitaine, à son numéro 10, à celui qui aura porté pendant plus de deux décennies les espoirs de toute la nation. Lionel Messi s'en va avec les honneurs. Et son histoire avec l'Argentine, elle, restera pour longtemps gravée dans la mémoire du football.
0: Merci à vous, Emmanuel Kapouchichi. Comment une femme ménagère parvient-elle à être à la fois présente dans son foyer, active dans plusieurs groupements et engagée dans différentes structures de sa commune? À Bembereke, Yereko Aissato semble avoir trouvé la réponse. L'organisation et la planification, âgée de 56 ans, mariée et mère de 4 enfants, cette habitante du quartier Gando ne se contente pas de ses responsabilités familiales entre transformation du beurre de karité, production de jus, activités agricoles et engagement communautaire. Elle multiplie les casquettes sans manquer ses rendez-vous. Suivons ensemble ce reportage.
8: Et en tant que ménagère, je suis transformatrice. Je suis responsable des groupements.
9: À Gando, son visage est connu dans plusieurs milieux. Yereko Aissatou est une femme ménagère, mais aussi une actrice engagée dans le développement de sa communauté. Dans son quotidien, elle jongle entre les responsabilités familiales et de nombreuses activités. Elle est membre et présidente de deux groupements féminins à Gando. Le premier est spécialisé dans la transformation du beurre de karité. Le second s'intéresse notamment à la transformation et à la production de jus à base de cajou, de gingembre et d'autres produits locaux. Mais ses engagements ne s'arrêtent pas là. Yereko Aissato est également secrétaire de l'Union des producteurs de Bembereke et siège au bureau communal des mutuelles de santé de Bembereke. Elle participe aussi régulièrement à différentes réunions et rencontres, notamment celles organisées au niveau de la mairie. Une présence qui pourrait paraître difficile à concilier avec les exigences d'un foyer. Pour autant, pour elle, le secret tient en un mot, la planification.
8: Je me planifie parce qu'il y a plusieurs activités que je mène. Après ces deux groupements-là, il y a plusieurs activités aux côtés de la mairie, pour la mutuelle de santé, à l'UCP. Je viens d'ailleurs de l'UCP, Union communale des producteurs. Je suis la secrétaire là-bas. Je me planifie. Si tu ne te planifies pas, tu ne peux pas exécuter ces différentes sortes de travail. Il y a les membres qui me suivent. Si je vois que les heures se coincent, je me planifie. Il y a d'autres éléments qui sont là. Ils suivent mes pas. Si je ne suis pas présente, je sais que tel élément et tel élément peuvent travailler à ma place. Donc, je base sur eux et j'arrive à me présenter si les heures se coincent pour des réunions. Donc, c'est comme ça aussi pour les travaux de la maison, du ménage. Comme j'ai des belles filles à la maison, je planifie mes travaux aussi. Et elles savent déjà à l'aube ce qu'elles vont faire, elles savent leurs tâches à la maison. C'est là, c'est que c'est mon travail ici, c'est mon travail ici. Et moi-même, s'il y a de nouveaux travaux qui est là, qui se présente, je leur donne des consignes avant de partir.
9: Cette organisation lui permet de ne pas abandonner ses responsabilités familiales tout en restant disponible pour les activités de ses différents groupements et structures. À 56 ans, cette mère de 4 enfants, dont une fille, montre ainsi qu'être femme ménagère ne signifie pas rester en marge de la vie associative ou communautaire. Au contraire, elle considère chaque activité comme une occasion d'apprendre, de contribuer et de faire avancer sa communauté. Son parcours est aussi un message adressé aux autres femmes. Pour elle, il ne faut pas avoir peur de se lancer dans plusieurs domaines, à condition de savoir organiser son temps et de définir ses priorités.
8: Maintenant, là où nous sommes ici, on ne peut pas s'en sortir avec un seul métier. Donc, il faut se planifier. Tu fais telle chose, la chose que tu es en train de faire là ne peut pas seule te suffire. Il faut encore chercher un autre métier secondaire qui va quand même t'aider à trouver de l'argent. Parce que maintenant, la vie devient de plus en plus difficile. Donc, ne restez pas bras croisés. Cherchez partout. Tu cherches vraiment, tu vas quand même trouver.
9: De la transformation du beurre de karité à la production de jus, de l'agriculture aux mutuelles de santé, en passant par les réunions communautaires, Yereko Aïssatou a choisi de ne pas se limiter à une seule activité. Une manière pour cette femme de Gando de prouver que, lorsque l'engagement s'accompagne d'organisation, les responsabilités peuvent devenir des opportunités. Une femme, plusieurs responsabilités, mais une seule méthode. Planifier pour mieux agir. À Gando, le parcours de Yereko Aïssatou rappelle que la participation des femmes au développement communautaire peut aussi commencer par une bonne organisation de leur quotidien.
0: 18 heures sont passées de

0: nouvelle étape dans la mise en fonctionnement de la Chambre haute du Parlement béninois. Le Bénin a célébré hier mardi à Cotonou la 15e édition de la Journée internationale de la fille. Elle est placée sous le thème « Mettre fin au mariage d'enfants, investir dans les droits des filles et soutenir leur leadership pour un avenir meilleur ». À cette occasion, la ministre de la Famille et des Affaires sociales, Véronique Toifodé, a révélé que 336 cas de mariage d'enfants ont été enregistrés entre janvier 2025 et juin 2026 à travers la ligne d'assistance aux enfants. Face à ces données, le gouvernement entend renforcer la prévention, la protection et le signalement des cas de mariage d'enfants. Les autorités appellent également à faire évoluer certaines pratiques culturelles susceptibles de favoriser le phénomène et à garantir aux filles l'accès à l'éducation, à la protection et à la participation aux décisions qui concernent leur avenir. Le parti Les Démocrates tient son deuxième congrès ordinaire statutaire les 10 et 11 octobre 2026 à Porte-Nouveau. L'annonce a été faite hier au siège du parti à Cotonou. Ce congrès est placé sous le signe de l'unité, du renouveau et de la reconquête de la confiance des Béninois. Ce sera également l'occasion pour les militants et sympathisants de faire le bilan du chemin parcouru depuis 2023, d'amender les tests du parti et de renouveler les instances dirigeantes. Près de 350 000 personnes sont affectées par les inondations, vents violents, incendies et autres intempéries enregistrées au Bénin en 2026. Selon l'Agence béninoise de protection civile, 349 580 personnes reparties dans plus de 52 000 ménages sont concernées dans plusieurs localités du pays. Les dégâts sont également importants. Ils sont estimés à plus de 112 milliards de francs CFA. Les intempéries ont notamment provoqué des inondations sévères, des ruptures d'ouvrages de franchissement et des pertes en vies humaines par noyade. La situation reste préoccupante sur le plan hydrologique. Le bassin du Niger et celui du Mono sont en alerte jaune, tandis que le bassin de l'Ouémé est placé en alerte rouge. L'Agence béninoise de protection civile appelle ainsi à des actions rapides et coordonnées. 18h sont passées de 15 minutes. Au Sénégal, la rentrée scolaire est reportée d'une semaine en raison des fortes pluies qui ont frappé plusieurs régions du pays. Initialement prévue ce mercredi, la reprise des cours dans les établissements primaires et secondaires est désormais fixée au 12 octobre prochain. Depuis vendredi, des pluies torrentielles ont provoqué d'importants dégâts, notamment à Dakar, où plusieurs quartiers ont été inondés et des axes routiers coupés. Des habitants se sont également retrouvés isolés par la montée des eaux. Le ministère de l'Éducation explique que ce report vise à assurer la sécurité des élèves. Il doit également permettre de nettoyer, désinfecter et réhabiliter les établissements touchés par des intempéries avant leur réouverture. Dans le même temps, le Ghana souhaite rejoindre les BRIC, un regroupement de pays émergents qui vise notamment à renforcer la coopération économique et diplomatique entre ses membres. Le Conseil des ministres ghanéen a approuvé le principe d'une candidature officielle du pays. L'annonce a été faite par le ministre des Affaires étrangères Samuel Okudzeto à Blakoa. Et pour les autorités ghanéennes, une adhésion au BRIC permettrait de diversifier les partenariats économiques et diplomatiques, d'élargir les marchés et de renforcer les relations avec les pays du Sud. Créé en 2009 par le Brésil, la Russie, l'Inde et la Chine, le groupe s'est progressivement élargi. L'Afrique du Sud l'a rejoint en 2010, suivi plus récemment par plusieurs autres pays, dont l'Égypte et l'Éthiopie. Changement à la tête du Parlement libyen. Adjila Saleh, président de la Chambre des représentants depuis 12 ans, a été destitué hier mardi par les députés. Il est remplacé par Al-Salim Abdennabi Al-Obeidi, selon le porte-parole du Parlement. Âgé de 82 ans, Adjila Saleh était considéré comme un proche allié du maréchal Khalifa Haftar, qui domine une partie de l'est de la Libye. Cette destitution décision intervient dans un contexte politique toujours marqué par des divisions entre les autorités de l'Est et le gouvernement basé à Tripoli, reconnu par les Nations Unies. 18h18, un mot de sport.
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0: Le Bénin progresse au classement FIFA. Dans la nouvelle mise à jour publiée ce mercredi, les Guépas gagnent 4 places au niveau mondial. Le Bénin passe ainsi de la 93e à la 89e position. Cette progression intervient après un nul, un but partout face au Burkina Faso et une victoire 2-1 contre la Mauritanie lors des éliminatoires de la CAN 2027. Malgré leur défaite, 3-0 en amical face à l'Argentine, les hommes de Guénot Rock conservent leur progression au classement. Sur le continent africain, le Bénin occupe désormais la 19e place. Le Maroc, 7e mondial, domine le classement africain devant le Sénégal, 18e et l'Égypte, 25e au niveau mondial. À l'échelle mondiale, l'Espagne reste en tête suivie de l'Argentine et de la France. Les éliminatoires UEFA-B de la CAN U17 2026 démarrent bientôt. La compétition est prévue du 10 au 23 octobre prochain à Ouagadougou au Burkina Faso. Le calendrier de la compétition est désormais connu. Le Bénin évoluera dans le groupe A aux côtés du Burkina Faso, pays hôte, du Ghana et du Togo. Les Guépas U17 feront leur entrée en lice face au Burkina Faso à l'occasion du match inaugural de cette compétition sous-régionale. Les jeunes béninois devront donc bien négocier cette première rencontre avant d'affronter le Ghana et le Togo pour tenter de décrocher une place pour la phase finale de la CAN U17. C'est tout pour cette troisième et dernière édition sur FM Nosina. Mais avant de vous quitter, le rappel des titres. Lionel Messi a disputé son dernier match avec la sélection argentine face au Bénin. Que pensent les passionnés de football de la carrière de Lionel Messi et de son parcours avec la sélection argentine? Vous avez suivi l'avis de quelques fans de la ville de Bembéréké. La première session ordinaire du Sénat béninois s'ouvre le 28 octobre prochain. Il s'agit de la première rentrée parlementaire des sénateurs béninois depuis leur installation. Au Sénégal, la rentrée scolaire est reportée d'une semaine en raison des fortes pluies qui ont frappé plusieurs régions du pays. La reprise des cours dans les établissements primaires et secondaires est désormais fixée au 12 octobre prochain. Stop et fin de cette édition de la soirée sur FM Nosina. La mise en onde a été assurée par Yaru Yereko. À la présentation, moi, c'est Gera Orgon-Rogané. Merci de nous avoir suivis. La prochaine édition sur FM Nosina est fixée à demain matin à 7h15. D'ici là, portez-vous bien.

À présent, la page de nos avisés communiqués. Le directeur du collège d'enseignement général de Bembéréké, chef centre d'organisation du CQM, informe l'ensemble des artisans de la commune de Bembéréké ayant passé avec succès le certificat de qualification au métier de la session d'avril 2026 que leurs diplômes sont désormais disponibles. Les récipiendaires sont invités à se rendre au CEG Bembéréké pour le retrait de leurs diplômes selon le programme ci-après, mercredi et vendredi à partir de 15h, le samedi, la matinée de 8h à 12h. Pièce à garder, une pièce d'identité. Vu l'importance de ce document pour l'exercice et la valorisation de leur profession, la présence de tous les admis est vivement souhaitée. Le directeur Ibrahim Kwirasamba a signé le communiqué. L'hôpital évangélique de Bembéréké porte à la connaissance de toute la population du Bénin et du Septentrion en particulier qu'une mission de chirurgie pédiatrique dirigée par le docteur Awich Sauter d'Allemagne séjournera dans l'hôpital du 9 au 20 novembre 2026. Cette mission chirurgicale s'occupera de la réparation des fentes labiopalatines, autrefois appelées bec de lièvre, et prendra aussi en charge toutes les maladies chirurgicales concernant les nouveau-nés, les nourrissons et les enfants. Par exemple, les séquelles des brûlures et la malformation des organes génitaux. Il faut noter que la réparation des fentes labiopalatines sera entièrement gratuite. À cet effet, tous les parents des enfants atteints de ces affections sont priés de présenter leurs enfants au service des consultations externes et des urgences de l'hôpital évangélique de Bembéréké tous les jours ouvrables de 9h à 14h du 5 octobre au 4 novembre 2026 pour se faire enregistrer d'avance en vue d'une meilleure organisation et d'une bonne prise en charge. NB, seuls les enfants souffrant de fentes labiopalatines seront pris en charge gratuitement. Les autres cas bénéficieront d'une réduction. Cette mission aura lieu sous réserve de l'autorisation du ministère de la Santé. Pour tout renseignement, appelez les numéros suivants, le 01 95 24 91 23 ou le 01 65 91 28 26. La direction de l'hôpital vous remercie pour votre confiance. Le directeur, Dr. Jonathan Troukou, a signé le communiqué. Et c'est tout pour nos avis et communiqués. Pour le compte de cette soirée, nous continuons avec les programmes de la radio Nosina.

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